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2: Buongiorno, bonjour, buona giornata a tutti, bonne journée à toutes et à tous. Il est 6 heures passées de quelques secondes. Bon réveil avec Radio Galli Cittadella.

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0: 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Marcos Valle, bienvenue, bonjour à l'écoute d'RCC Radio Calvi Citadel, mardi 7 juillet. Anto, au micro, pour vous souhaiter la bienvenue sur ces ondes. À suivre dans quelques instants, AD avec Sunset, il y aura la Binta également, la Binta pour la chanson Kos au Agadonto dans quelques instants sur les 91.7 de la bande FM. J'espère que votre été se passe bien. Nous sommes aujourd'hui le 7-07, 7 juillet 2026. Très bon mardi avec nous.
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Elle avait prêté sa voix pour David Guetta, c'était Zara Larsson avec Midnight Sun, le soleil de minuit. N'oubliez pas qu'il y aura le 12 août, eh bien, une éclipse totale du soleil. Et à cette occasion, eh bien, n'oubliez pas de vous protéger les yeux, c'est très très important. Gigi Perez avec Chemistry à présent sur les 91.7 de la bande FM.

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0: The Common Arts avec There's More to Love. Alors c'est pas leur plus gros succès, mais il fait partie de leur histoire. À 9h36 minutes, souvenirs des années 80 suivent dans quelques instants. Lazara, ce sera sans moi. Cathy Sunstyle avec Suddenly I See. Il y aura également Alicia Keys. Patricia Gattaglia également pour le retour de la chanson corse. Très bon. Mardi 7 juillet, à l'écoute d'RCC, votre radio locale.
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C'était Patricia Gattajeg avec Wen, tout ça. Il est quasiment 10h sur RCC. Très bonne journée, mardi 7 juillet. Bienvenue à vous sur les 91.7 de la bande FM.

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0: Bon après-midi à vous toutes et tous qui nous rejoignez.
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0: ne change pas une formule gagnante avec cette ouverture magistrale de qui?
1: The Log Limited Orchestra.
0: Salut Bayou. Luigi, comment est-ce que ça va?
1: Bonsoir Anto, bonsoir auditrice, auditeur d'RCC. Bah écoute, ça va. Ah oui, ça c'est une entrée magistrale, ça. Trompette et tout là. Bah.
0: C'est énorme.
1: Ah, je me lasse jamais de ce morceau, c'est fou. Hein.
0: Comment est-ce que tu fais pour venir avec tous ces orchestres avec toi là?
1: Ouais, tu veux un peu.
0: Tu vois, et
1: René Dussort, tu sais, quand tu vois le groupe hein, de The Love Limited Orchestra, l'orchestre de Barry White, et les mecs, ils ont 1000 ans.
0: C'est des vieux de la vieille. Hein, comme
1: et en plus, écoute, tu vois, le nombre d'instruments qu'il y a. Ouais. Tu vois, ce disque-là, j'invite les personnes, et bon, vous pouvez le trouver sur le net, hein, sur YouTube, pour ne pas citer qu'eux. Donc, vous pouvez l'écouter, vous l'écoutez avec un casque, et vous allez voir les instruments qu'il y a dans ce titre. C'est un truc malade, tout synchro. Bon, après la synchronisation c'est normal hein, sinon ce serait pas de la musique, mais c'est fou ce mélange d'instruments qu'il y a à l'intérieur, du cuivre, des violons, tout.
0: J'ai envie de te dire, c'est quand même, alors on va faire un spectre un peu plus large, mais la musique, la black music quoi, James Brown, etc., tous ces grands noms, c'est... Il y a un truc, quoi. Que les Blancs n'ont pas, il faut le dire.
1: C'est leur fibre.
0: C'est vrai, non, mais voilà, il y a un feeling. La Motown, etc., c'est vraiment...
1: En plus, il faut la vivre, la musique. Il faut la vivre, il faut... Déjà, pour concevoir un morceau comme ça, je sais pas...
0: Faut pas être mauvais.
1: Non, ouais, tu imagines pour rassembler tous ces instruments là, avec un grand maestro comme Barry White.
0: C'est sûr.
1: C'est mélodieux, c'est ça qui est bien. C'est mélodieux. Il y a des mélodies. Quand tu écoutes cette musique, c'est presque une histoire. C'est quand ça. Tu l'écoutes, tu vois, Et là, tu as les choristes qui arrivent derrière. Ouais. Voilà,
0: Bayou.
1: Pour saupoudrer le tout. Donc voilà. Mais en parlant d'instruments, on va commencer par ce soir.
0: C'est un spécial
1: house old school. Donc, c'est vraiment de la vieille house qui était sortie dans les années 80. Il y a eu des grands titres que je vais jouer un peu plus tard. Donc ce soir, je voulais commencer avec un truc un peu agressif. Donc on va y aller doucement. Parce que la house, ça frappe quand même. Hein.
0: Limited Orchestra. La transition.
1: Je vais rentrer en souplesse. On va commencer l'émission en souplesse. Toujours classé.
0: Avec des étirements.
1: De la house. Bon, c'est exactement ça. Il faut échauffer les auditeurs. Il faut pas les agresser d'entrée. Là, parce que... Et en plus, pas de moindre, avec un disque qui était sorti en 2008, qui avait très très bien marché dans les clubs. Vous allez voir, pour ceux qui connaissent, qui revient en réédition en ce moment, ça me fait sourire. Le titre, c'est Oliver Dollar, Doing That Thing, où ça parle un peu cru à l'intérieur, vous allez voir. Pour ceux qui comprennent un peu l'anglais. Mais vous allez voir, c'est vraiment de la pure house qu'on aime bien. Après, on va enchaîner avec vraiment les titres qui ont bien marché dans les années 80, dont un des titres. Un des premiers house music qui était sorti en 83, si mes souvenirs sont bons. Donc pour te dire que ça remonte très loin quand même la house. Hein. Et il y avait également Farley Jack Master Funk, plus connu sous le nom de Darry Pandy, qui avait sorti aussi un morceau Love Turned Around que tout le monde connaît là. Vraiment, ça c'est vrai. J'allais ouvrir avec ça. Après, je me suis dit bon, c'est pas grave, je vais le jouer, ça c'est sûr. Après, il y a eu vraiment de la house qui se rapproche un peu plus du garage avec du Joe Smooth, de Ten City, c'est vraiment la house des années 80. Après, qui a continué. Hein. La house, ça s'est jamais arrêté. Hein.
0: C'est vrai.
1: Mais là, c'est vraiment de la house old school. Je veux jouer vraiment de la vieille house à un moment donné. Vous allez voir. Vraiment, c'est le grand début de la house music. Donc, d'où le nom, house old school. Donc, voilà, un petit peu en charge hein, pendant une heure. On va essayer de mélanger tout ça. Bon, après, l'avantage de la house, c'est pas agressif. Mélodieux entre parenthèses, mais c'est bien rythmé, c'est souple, c'est pas agressif là, c'est ça qui est bien, tu vois, c'est On va dire, c'est la continuité de la funky musique. Hein,
0: c'est vrai.
1: Voilà.
0: Mais c'est vrai. Le disque... Avec un rythme un peu plus soutenu.
1: Oui, bon, après, bon, c'est simple. Hein, c'est la house, c'est du simple. Hein, donc voilà.
0: Je crois que le sample le plus connu, c'est justement c'est James Brown, non? Quand à un moment il pousse un cri et qui avait été en fait repris.
1: Oui, exact. De... Avec la grade derrière là. C'est pas mal, vous allez voir. Bon, c'est... Okay. Bon écoutez, le mix c'est.
0: Donc
1: c'est...
0: Alors, le premier morceau qu'on va écouter, c'est quoi alors?
1: Alors c'est Oliver Dolan.
0: Ah oui.
1: Doing voilà. Yard Things. Bah, écoute ça. Écoute, si tu connais
0: mes
1: pas.
0: Paroles,
1: tu vas voilà. rigoler, tu vas ça rigoler. Va. Oh, après c'est. Ah, ça parle un peu cru, un peu comme à l'époque Sagat, ouais. fuck that, tu vois.
0: D'accord.
1: Mais là, là il y a...
0: Fuck that.
1: Ouais, là il y a eu du fuck, mais je vous
0: ai dit. Fuck.
1: Ouais, mélodie dedans, tu vois, rigoler.
0: Ça va.
1: Allez, on est parti dans le mix.

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Voici un artiste que vous ne connaissez peut-être pas, il s'appelle Tolley Richards. Par contre, le morceau qu'il interprète, celui-là, vous le connaissez. Ça s'appelle You Might Need Somebody. Ça date de 1980. Tolley Richards sur Radio Calais Citadel.

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